0: comité puis le faire à moitié. Ouais. Je voulais changer des affaires, tu sais, parce que je me rendais compte, je me pointais aux réunions, mais OK, j'allais distribuer une couple de flyers des fois dans des places, essayais de contacter des écoles, ainsi de suite, mais tu sais, j'avais pas...
1: T'avais pas l'impression de donner à 100%, c'est ça, c'est ça que tu voulais pas.
0: C'est ça, c'est ce que je voulais pas, fait que j'ai décidé de faire autre chose, tu sais, puis on entend souvent aussi parler dans le mode de vie... On n'entend pas souvent parler dans les services, il y a les 12 concepts aussi des alcooliques anonymes qu'on n'entend pas souvent parler, que je ne connais pas par cœur, demandez-moi-les pas, je ne sais pas. Mais
2: c'est vraiment
0: que
2: pas grave.
0: Trouve, je crois, à la fin du Réflexion de Bill.
1: Ah.
0: Il les a. Il y a les 12 concepts, les versions abrégées.
1: Ben regarde, encore là, c'est une belle information. Oui. On vous revient dans quelques minutes, une petite pause, puis on va être de retour avec Joe. Merci.

0: Bonsoir Yves Alcoolique, bienvenue à l'émission Partage d'espoir sous les ondes de OneDat FM 100.3. Vous pouvez nous consulter aussi sur le site internet OneDatFM.ca, puis vous allez nous entendre parfaitement bien. J'étais avec Joe qui a décidé d'arrêter de plus boire à 21 ans, puis je trouve ça quasiment miraculeux. Mais un gros vécu avant, pas facile, puis Joe, dans l'espace de 10 ans, on va en parler, tu as vécu quand même des rechutes.
1: Oui.
0: Je veux savoir ton point de vue sur la rechute. Je trouve ça important.
1: Okay. Moi, c'est ça mon point de vue sur la rechute. Ça n'a pas été facile, puis je crois pas que... Tu sais, on entend souvent, j'entends souvent dans des partages ou à d'autres endroits, la rechute fait partie du rétablissement. Ça, c'est une phrase que... j'aime plus ou moins entendre, parce que, tu sais, moi, ça a fait partie de mon rétablissement, ça a fait tout ce que je suis rendu aujourd'hui, mais la question, c'est, est-ce que j'aurais pu m'en passer? Oui, tu sais, j'aurais bien aimé ça, ne pas rechuter, puis rester dans le mode de vie, tu sais, toute la souffrance que ça amène, mais c'est ça, tu sais, la rechute, c'est pas évident, tu sais, puis moi, ça s'est pas fait du jour au lendemain, tu sais, je me traînais au bar, puis j'en remets dans le contexte de, comme je disais tout à l'heure, tu sais, je vendais de la drogue, ainsi de suite. Fait que j'étais au bar, puis moi, la première substance qui a popé à consommer dans mon esprit, ça a été l'alcool.
0: OK.
1: Tu sais, c'est pour ça que j'ai pas de misère à me dire alcoolique, tu sais. Parce que ça l'a pas été, le cannabis, ça a pas été d'autres drogues plus dures.
0: Parce que ça aurait pu arrêter l'alcool, puis continuer le cannabis, ou vice versa.
1: Oui,
0: hein?
1: C'est ça. Mais par contre, moi, quand je me souviens, comme c'était hier, la journée que j'ai rechuté, j'avais ma consommation devant moi, puis au bar, puis ça faisait une couple de journées que, pour excuser l'expression, que je voyais les bouteilles d'alcool danser, là, tu sais, je voyais qu'ils m'attiraient, tu sais. Puis j'étais assis au bar, puis je me souviens encore à quel comptoir, puis dans quel bar, puis j'étais assis, puis je me dis, bon, t'as ta consommation devant toi. Puis je me disais, t'as encore le choix d'appeler ton parrain, puis de l'acheter, de jeter ta consommation, de dire, regarde, la donner à quelqu'un, tu sais, parce que je l'ai pas encore ingurgité, tu sais.
0: Tu l'as pas trempé encore dans
1: la gueule. C'est ça, je l'avais pas encore siroté, tu sais. Fait que, mais en plus, quand que j'ai callé ma consommation à serveuse, moi, les serveuses me connaissaient, puis ils m'aimaient bien, tu sais, parce que je menais pas de problème, tu sais, je consommais pas, tu sais. Fait que... c'est sûr que des fois, mon comportement laissait à désirer.
0: Ouais,
1: là,
0: ouais.
1: Mais le comportement, il ressort dans ces endroits-là. Puis elle m'avait amené la consommation, puis elle m'avait dit, « Jonathan, t'es sûr? Ça fait 6 ans que t'as pas consommé. » Fait que ça m'a quand même allumé une cloche, mais j'ai fait gaffe. J'ai dit, « Oui, je suis sûr. » J'ai dit, « Merci de te soucier de moi. » Mais tu sais, j'ai fait mon choix. Mais quand je l'avais devant moi, j'hésitais. Puis je me souviens que la première gorgée que j'ai prise, je la trouvais pas bonne. Tu sais, ça faisait longtemps. Mais par exemple, tout de suite, je me suis mis à boire plus rapidement parce que je cherchais l'effet, pas le goût.
0: Ouais.
1: Moi, j'ai tout le temps bu plus pour l'effet que pour le goût. Tu sais, quand je buvais de la bière, quand j'étais jeune, tu sais, la première fois que j'ai goûté l'alcool, j'avais 4 ans parce que mon père m'avait fait une farce, m'avait dit que c'était du jus de pomme. Tu sais, j'aimais pas le goût. Mais l'effet, oui. Fait que... ça a été tout de suite les shooters, ainsi de suite. Puis je me souviens que dans la soirée même, j'étais rendu au même stade que ce que j'étais avant, parce que j'avais fumé du cannabis, j'avais fumé sur un joint, puis je m'étais mis à mal... j'étais pas bien dans mon trip, parce que je me disais processus de rechute, puis nanana. Puis là, je me voyais, là, t'es sa rechute, jour là, tu peux plus dire le contraire, là, tu sais. Fait que là, je me dis, bon, ben, tant qu'il y a sa rechute, là, ça a été la ligne dans le nez plus tard, tu sais. Fait que tout s'en est suivi, puis ça a duré pendant 2 ans. Pis ça m'a amené à consommer une drogue que, dans un mode de consommation que j'avais jamais fait auparavant, que j'avais déjà fait, goûté, mais, tu sais, j'avais pas été là-dedans.
0: Mais là. Ben, Joe, je vais te ramener à ton premier verre, là. Je vais juste te ramener là. Il y a quelque chose certain qui t'a poussé à coller un verre. Il y a sûrement quelque chose qui s'est passé.
1: Ben moi, je...
0: à cause qu'il fait beau, à cause qu'il fait pas beau, tu comprends?
1: Moi, je dirais que la seule réponse logique que j'ai à ta question, c'est que ça faisait un bout de temps que je me traînais avec des gens qui consommaient au bar, puis qui vendaient, puis qui trafiquaient, puis qui consommaient. Fait qu'à force de me traîner avec eux autres, puis d'avoir délaissé les meetings, ben j'ai comme repris goût à la consommation. Okay. Je pense que c'est ça.
0: Ça t'a préparé.
1: C'est ça. Ça m'a préparé à la rechute. Puis tu sais, c'est quelque chose que je souhaite à personne, parce qu'il y en a qui vont peut-être me trouver drastique, mais moi, je suis sûr que c'est le cas, qui reviendront pas, là.
0: Ouais.
1: Qui vont retourner voir, puis ils reviendront pas. Là. Moi, il y a quelqu'un que je connais, quelqu'un qui est proche de moi, qui a consommé de l'alcool. Ben, le médecin, il avait donné le choix. Soit tu arrêtes de boire, soit que tu continues à boire, puis tu vas finir par mourir. Puis il avait le foie fini à la fin.
0: Ouais.
1: Puis à la fin, il était obligé de retirer du liquide, puis il est décédé de ça.
0: Oui, assurément, c'est un choix. Hein?
1: C'est ça.
0: C'est un choix qui nous amène là. Voilà.
1: C'est ça.
0: T'sais, toi, tu as vécu à prison quand même.
1: Oui, oui.
0: T'sais, la prison, la mort, la folie, tu comprends? Ouais. Tu l'as vécu, là, c'est ça. Sérieusement. Moi, je m'amuse toujours à croire qu'une rechute, ça se prépare.
1: Oui.
0: Il y a des indices, des indicateurs, puis si tu tombes dans la voie dedans, mais...
1: Oui, bien souvent, moi, ce que j'entends, la raison de la rechute, c'est j'ai arrêté de faire des meetings.
0: Oui.
1: C'est la raison la plus utilisée que j'entends souvent. Ben pourquoi t'as rechuté? Ben parce que j'ai slacké de faire des meetings. Ou j'en fais plus, je faisais plus de meetings. T'sais.
0: Mais qu'est-ce qu'on retrouve dans une salle de meeting qu'on ne trouve pas dans un bar, par exemple?
1: Moi, je crois premièrement que la première chose qu'on retrouve... Dans une salle d'alcoolique anonyme qu'on trouve pas dans un bar, c'est de l'accueil inconditionnel. Peu importe t'es issu de quel statut social, que tu sois avocat, médecin, ou que tu sois une personne qui vit dans la rue ou qui vit une situation d'exclusion sociale, ou que tu sois une personne, une femme trans, là. T'sais, un homme qui a fait des transformations pour être une femme, parce que j'en ai vu dans l'alcoolique anonyme, là. Ben, on va t'accueillir pareil.
0: On est tous égaux, hein?
1: On est tous égaux. On n'est pas là pour juger de l'orientation sexuelle de personne. Là. On est là pour se rétablir de l'alcoolisme. La seule condition requise pour être membre d'alcoolique, c'est la troisième tradition, c'est le désir d'arrêter de boire. C'est tout ce qu'on demande aux nouveaux quand ils rentrent. Fait que on peut pas exiger plus de la part des membres. Là.
0: Quand ils disent que c'est le moment le plus important, on va faire l'accueil du nouveau. Moi, je trouve tellement que c'est le moment le plus émouvant. Trouves-tu?
1: C'est, oui, c'est vrai.
0: On va chercher quelque chose qu'on a avalé une partie de notre vie. Puis là, ben, hey, là, c'est le fun. Là, c'est beau. Tu sais, quelqu'un qui a décidé de s'épanouir.
1: Oui, souvent, tu sais, quand t'as un nouveau qui rentre, pardon, c'est pas rare que le nouveau va être triste, va pleurer, tu sais, ou que tu vas avoir l'homme qui vient prendre son jeton du nouveau, la femme qui vient prendre son jeton du nouveau, puis t'as son conjoint-conjointe qui est en pleurs, tu sais, c'est rare, là. Ou tu sais, juste moi, quand que je prends mes jetons, tu sais, ma mère, quand je prends mes jetons d'abstinence, tu sais, ma mère, tu vois qu'elle était mouvante, elle était... Elle vit des émotions, là.
0: Je suis content que t'en parles de ta mère, parce que j'étais gêné que t'en parlais, puis pourtant, j'étais un gars gêné, hein, fait que... Je suis content que t'en parles de ta mère, parce que elle doit être fière de toi, elle doit être contente du jour que j'ai dans les yeux.
1: Oui, c'est sûr. Elle tout le temps... Tu sais, elle me le dit tout le temps, bravo, lâche pas, tu sais, puis elle veut pas que j'y retourne consommer, là, tu sais, même si elle a pas le problème... Elle a été confrontée parce que moi, je suis alcoolique toxicomane, mais non seulement, mais mon père est alcoolique, puis mes deux frères sont alcooliques toxicomanes, tu sais. Fait que je suis pas tout seul dans la famille, là, qui est alcoolique toxicomane, tu sais.
0: T'es-tu le seul à t'en voir
1: oui.
0: Sorti?
1: Oui, mais par contre, je sais que mon père boit plus, mais c'est ça, tu sais, il fait pas de fraternité.
0: Il y a une grosse différence, hein? On va le mettre le doigt dessus. Il y a une grosse différence entre dire je consomme plus, OK? Mais mon rétablissement, il est où? Il est juste je consomme plus.
1: C'est ça. C'est en plein ça. C'est... Fait qu'au bout du compte, ton mode de vie, si tu l'appliques pas, là, tu sais, mettons, la personne est. Oui, OK, bravo, elle boit pas.
0: Oui, mais, oui, c'est déjà extraordinaire.
1: C'est déjà un exploit. Mais le mode de vie, ne l'applique pas, là, tu sais.
0: Parce que on est tellement de personnes différentes, hein? sans la consommation, puis avec le mode de vie mis en pratique, on est tellement différent. Je trouve, m'amuse à dire qu'on est une meilleure personne.
1: Oui, oui, c'est sûr. C'est sûr, moi, tu sais, tout ce que je fais actuellement, là, tu sais, mon tremplin deck que j'ai fait, que j'ai discuté tantôt au cégep.
0: T'as plein de belles réalisations.
1: Spécialisée, tout ça, j'aurais pas fait ça.
0: Mais non.
1: Mon diplôme d'études collégiales, je l'aurais pas. Puis mon certificat en dépendance que j'étais en train de réaliser, puis mon certificat en criminaux, puis certificat en travail social que je veux faire, bien, ça serait pas des projets qui seraient réalisables. Parce que moi, quand que je consomme, il n'y a pas de priorité autre que consommer. La consommation prend toute la place.
0: Ben oui,
1: je travaille
0: ça.
1: Pas, je ne vais pas à l'école. J'étais une partie, moi, au début de l'âge adulte, à être sur l'aide sociale. C'était pas une fierté d'être sur l'aide sociale.
0: Puis, Joe, je veux juste que les auditeurs comprennent bien, parce qu'on en a parlé hors onde, que ton passé de prison, de ci, de ça, t'empêche pas de vivre ta vie que tu veux vivre.
1: Non.
0: Tu sais, tu veux réaliser, tu veux t'accomplir dans un métier que tu trouves agréable d'aider les gens, bien, ça t'empêche pas d'avancer. Ça t'empêche pas de le réaliser parce que c'est jamais fini. On pense que c'est fini, mais non, c'est pas fini.
1: Non, c'est le début d'une nouvelle vie. Là.
0: Exactement
1: c'est,
0: ça.
1: Là, c'est une, je dirais même plus ça, je dirais que c'est une renaissance, tu sais. Fait que c'est sûr que, tu sais, aujourd'hui, gars, je suis éducateur, comme je disais, à la maison d'entraide de l'Arc-en-Ciel, puis je suis rendu intervenant. J'ai commencé accompagnateur, tu sais, puis tout ça. Puis aussi, ce que j'ai oublié de dire tout à l'heure, c'est qu'il y a un grand organisme qui m'a aidé aussi, puis c'est Portage.
0: Oui.
1: Portage m'a aidé, moi, à me remettre sur les bancs d'école, puis de me trouver un emploi, tu sais, parce que... au début, j'ai passé de l'aide sociale. Là, je dis, OK, qu'est-ce que je fais? Là, je connaissais les ressources parce que j'avais déjà fait de Portage auparavant. Mais la dernière fois que je l'avais fait, j'étais sa rechute. Fait que ça n'a pas fonctionné.
0: Non.
1: Mais là, j'ai dit, OK, je vais utiliser l'organisme. Fait qu'on a fait un mois, il y a trois volets. T'sais. J'ai fait le premier volet, estime de soi ou connaissance de soi, ça ressemble à ça. Le deuxième, c'est orientation. Fait qu'ils font ton profil de personnalité pour avoir ton profil RIASEC, tu sais, pour savoir si tu es plus une personne sociable, conventionnelle, entrepreneur, ainsi de suite. Puis après ça, tu as un volet que c'est des demi-journées par semaine, puis c'est le volet action. Puis là, c'est que tu peux travailler, tu peux faire des stages, mais tu peux aller faire de la recherche d'emploi une demi-journée par semaine. Puis,
0: J'aime bien le groupe Portage, mais ce que j'aime pas, c'est qu'il t'amène pas vers un meeting, hein? C'est pas nécessairement une solution pour
1: oui,
0: eux autres.
1: Oui, oui,
0: oui.
1: Bon, oui, parce que dans le fond, peut-être que ça a changé avec le temps, mais oui, moi, il y avait un meeting qui se donnait à Portage.
0: OK.
1: Ouais, fait que, génial. Puis même que je dirais que ça, je ne briserais pas leur anonymat, mais j'ai vu des intervenants, moi, dans des meetings aussi. Là. Fait que, tu sais. Fait que qui font du meeting pareil.
0: Je suis persuadé qu'ils connaissent le mouvement.
1: C'est
0: là,
1: ça. Fait que, tu sais, il y en a qui connaissent le mouvement, tu sais. Puis, fait que, tu sais, oui, ils connaissent, mais je dirais que c'est un mélange entre le modèle Minnesota et l'approche cognitivo-comportementale.
0: OK. OK. Ouais. Puis, je pense qu'ils veulent donner le choix aussi, hein?
1: Oui, c'est sûr. Tu sais, le monde sont pas obligés, mais tu sais, en ayant juste au groupe de partage, juste au meeting de partage, là, mais déjà là, ça leur ouvre la porte au meeting, puis ça leur fait des amis avec qui sont sans consommer,
0: oui.
1: Parce que tu sais, faut pas oublier que Portage offre plusieurs volets. T'sais, moi, j'ai fait le centre de formation à l'emploi, mais il y a la thérapie aussi de jour qui se donne. Il y a le volet thérapie, je pense que c'est 5 jours par semaine, puis je le connais moins, ce volet-là, fait que je vais pas trop dire n'importe quoi. Mais ils se rencontrent, puis ils discutent entre eux autres, puis c'est quand même exigeant. Je sais pas, par contre, et combien de temps. Mais je sais que... Je crois que c'est quelques mois.
0: Mais moi, je trouve que c'est un organisme qui va te donner un bon coup de main, hein, qui va t'aider, va te prendre par la main, puis qui va avancer, parce que tu as besoin d'être pris par la main. Là.
1: Ben oui, au début, là, t'es démoli, là, écoute. Tu sais, moi, j'étais rendu à la fin, là. Je faisais des psychoses dans le bois tout seul, là, puis là... Après ça, j'allais voir le monde. Je me souviens une fois, j'étais à Beauport, puis j'hallucinais que du monde voulait m'attaquer dans le bois, mais il n'y avait personne. Là. J'étais en psychose, ça faisait des bouts de temps que j'avais pas dormi, puis Fait que le lendemain matin, j'étais comme revenu à moi. J'ai dit, OK, ça fait combien de temps, là, je suis dans le bois comme ça, là, à faire ça? Fait que j'ai été voir quelqu'un qui était sur le bord d'un, assis à une table, puis j'ai demandé, écoute, es-tu 6 heures du matin ou 6 heures du soir, là? J'ai
0: perdu le fil.
1: Perdu le côté temporel, était plus là, là. Je savais plus, on était quel moment de la journée, là.
0: Ouais, ben c'est derrière toi, mon Joe.
1: Oui. Hein?
0: Bien fier de ça. C'est derrière toi, puis je suis vraiment, vraiment fier de ce que tu es devenu. Joe, je l'ai perdu de vue. J'ai perdu de vue pendant au moins une douzaine d'années. Peut-être qu'on s'est vu une fois ou deux.
1: On se croisait de temps en temps.
0: Mais sérieusement, puis je vais le dire là, sincèrement, parce que, pour être sincère, là, l'homme qui était devenu, je trouve ça extraordinaire. Puis je suis pas ta mère, puis je suis pas ton père, là, mais je trouve que l'homme que tu es devenu, la manière que tu t'exprimes, que tu développes tout ça, bien, je suis vraiment fier de toi, Joe.
1: Ben merci beaucoup, Yves.
0: J'espère que ça va te pousser à continuer.
1: Oui, c'est ça. Puis, tu sais, j'aime bien mon expérience à la radio, là. Tu sais, c'est, j'étais déjà venu, voilà, plusieurs années. Puis, tu sais, c'était pas pareil, là. Comme je disais, dans ce temps-là, ils gravaient des CD. Fait que, tu sais, c'était pas pareil pantoute, là. Ben, à cette heure, on a tout ça directement en ligne. Là, fait que si on veut réécouter les podcasts, là, comme tu disais sur l'adresse
0: oui,
1: là, tantôt.
0: Oui.
1: Là,
0: sur Balado, là.
1: Ouais,
0: sur Balado.
1: Fait que, c'est le fun. Ça a des bons et des mauvais côtés. Là. Ben, c'est de la technologie, mais ça a quand même des bons côtés.
0: Ben, on avance, on essaie d'avancer dans le bon sens du courant.
1: Ouais. Hein?
0: Ben, un gros merci. Je vous rappelle que vous avez écouté une émission sur la maladie de l'alcoolisme. Nous ne sommes pas des professionnels de la maladie, mais nous vous avons partagé comment nous réussissons à demeurer abstinents un jour à la fois. Si vous êtes préoccupé par votre consommation, n'hésitez pas à communiquer avec nous. Pour nous joindre, un membre des AA, qui est l'écoute téléphonique, appelez au 418-529-0015 ou sans frais, 1-866-376-6279. Si vous êtes de l'extérieur de la région de Québec, sinon d'autres ressources sont aussi disponibles pour vous venir en aide si vous vivez une situation difficile. Il y a le centre de santé Marie-Paul Sioui-Vincent que vous pouvez rejoindre au 418-842-6255. Il y a également le centre de crise du Québec, 418-688-4240 et le centre de prévention du suicide, 418-683-4588. Vous pouvez également nous écrire à l'adresse électronique suivante partage d'espoir à commercial aabcsq.org. Enfin, nous remercions chaleureusement la communauté du territoire de Wendak de nous laisser ce temps d'antenne afin de partager avec vous notre vécu et nous espérons que vous avez apprécié. Merci à notre invité Joe. Merci à Claude à la technique. Merci à tous les auditeurs. Un beau rendez-vous. J'espère que vous avez apprécié votre émission d'information d'1h30 sur les alcooliques anonymes. Tout ce que je vous demande, messieurs, dames, c'est de vous rendre dans un meeting puis de voir la magie de cette belle communauté qui est les AA. Je vous invite dans un meeting puis au plaisir, bon moment présent. Merci beaucoup.

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que notre héros s'approchait de la victime d'un pas lent mais décidé quand même. 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

0: 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Avant de me voir, je me demande combien de à peine que et que c'est maintenant, moi, ce que nous avons une roche, moi, je dis ça, puis je m'en. Je dois me voir, je vais dire, non, je vais aller dans le rond, dans la note, chargé du bureau de l'autodétermination des Premières Nations. Pour ne surtout pas avoir demandé. Ni une Kubanis dans nos Irlandais maintenant. 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
1: 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tourne mais tu dis une chadière non mais nous de semaine ni la route la sortie une première rencontre qu'on est venu la semaine dernière de toute façon oui il va y avoir une autre rencontre cette semaine j'ai avec la sûreté, comment on va procéder au niveau des patrouilles mixtes, avec que M. Mendenant, il y a une autre station de Nantes. Et pour nous, c'est sûr, il y a toujours des enjeux, mais au niveau des stations, mais quoi, et d'autres, mais on essaie de trouver des solutions à ces enjeux-là.
0: 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Les matchs à Patrouille comme on est, la sûreté du Québec est marrantante. 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
1: C'est sûr, nous même maintenant qu'il y a des admats, même dans nos projections, mais l'idée c'est patrouiller qui est tiède. Réalement, le Dabanan, il y a juste comme on est, il y a un Mahmoud, tu te dis, ou Dabanot, tu as pas de mec, il y a un. Surtout vraiment au Dabanat, au Dabanot, patrouiller et tout. Mais Watmin, c'est sûr, on va aller non progressif. Il faut commencer, mais au niveau, mettons un exemple, deux patrouilles par semaine, mettons, avec la Sûreté du Québec. Tout dépendant, mais comment que ça va aller au niveau des semaines ou des mois. Après ça, ben, graduel, ça dit, mais ouais, dans nos projections, faut, oui, disons, ben, non, un début, en termes de Rwanda. Puis après ça, on aimait s'ajuster, au fur, des semaines, des mois.
0: Mais c'est de pas d'année, n'est-ce que t'as d'un, pays au point, ni au point, mais c'est de pas d'année, c'est, oui, c'est mort, des grands du lot.
1: Mais voilà qu'une, sur l'entente, pays au point. Un an, il y a une, mais l'entente et qu'il y a une, bon, maintenant, tout est coincé, mettons, il veut renouveler, mais oui, renouveler, oui, mais quoi, une entente que signer, c'est une entente d'un an.
0: Nasni ou Abmanan, tu dis, t'attends, tu ne pas attendre, ne pas y arriver, que ce n'est pas l'autre, c'est comme il doit, et quand tu l'as, on a n'aimé.
1: Ah, question des restes qui étaient derniers de vous avez, question de mine aussi, nous avons dit, maintenant, nous avons dit, nous avons dit, c'est cadeau, camarade, tandis que nous avons un petit emplacement, un petit trou là, c'est un animé pour nous, exprès pour ce projet-là. 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
1: Ni de mes rois tridonne au niveau de la patrouille Nashwin au 18, ni d'Annaïzet. Normalement, dans mon entente, qu'est-ce qui est prévu? Ni 16 régulières, des policiers réguliers de plus dans les deux au niveau comme on a eu de Soudat, puis Mac au niveau de mes stations, Washat Mac Malislam ne sera pas pénalisé, mais au niveau de la joie régimique, quand dit, puis on est questionné d'Allemagne. Nos effectifs ont. Mais quoi, chaque semaine, nos effectifs, mais deux de plus, c'est qu'ils t'attendaient au niveau, comme on est au-dessus de
0: ça. Non, deux, on dit, c'est de tes
1: Ah, juste, juste, comme on est, c'est de tout, mais pour la patrouille mixte.
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1: Ah, puis les gens ont trouvé ça important, mais non, hein, les gens ont dit, non, ils ont question. Il y a un de mes professions de à Monerette, il nous a Monerette. Comme ils ont suivi une formation au niveau de la sécurisation culturelle, on trouvait ça important qu'ils soient à Monerette. Ils sont tous formés à cette formation-là. Donc, de l'expérience, c'est un endroit. C'est une histoire de moutre, une réalité des inocites. Ça va être des policiers d'expérience, mais non, c'est des dons. Il y a un patrouille ici dedans. On dit.
0: Au moins, je te dis,
1: Plus les mois ou les semaines vont avancer. Après ça, on va y aller probablement graduellement. On est sur le Mégouat, tout dans. Et au Roi-Vidan avec la Sûreté du Québec. Bon, Kevin, la Sûreté qui est trouvée, bon, tout dit, tant les états de Nantes, de la patrouille mixte dans ces journées-là, on est à la question de la Sûreté, au niveau de la Sûreté, hein. La Sûreté, oui, nous, c'est dans son territoire, avec une en assistance, et une dans le au niveau de la Camerounais de Je te le dis, on est en train de faire ça et il nous dit d'être en train de faire un autre mot qui est Wawizi. Je pense, je trouve ça important. Il y a une limite, mais il y a une limite, mais il y a une limite. Wawizi.
0: Je vois, je vais dire que je suis en train de faire un mot. 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
1: 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Avec les deux, je pense, une présence, mais dans le temps, Wadan, comme on veut d'avant, il nous cite. Je pense que ça devient sécurisant en même temps, mais tout ça, c'est pas seulement C'est partout au Québec, ça. Les questions, les violences armées, les crimes organisés qui sont. Je pense que Wadan et Pabamban, comme on a d'abonné aussi, je pense que ça sécurise la population.
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Non. Non, ça peut faire de tout. Oh lolo. Non, oh là. Ah voilà. Là. Ça va bien, mon chum, ça va bien, ouais, ouais, ouais. Fais là à la maison, rien à faire, je regarde à l'extérieur, c'est tout bien, tu n'as souris. Bah. C'est tard, là, madame, là. Il a l'air, ça se fout, là. Qu'est-ce que c'est tard, ça, là? Tabarnak, c'est cher, là.

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Ma mère est violente.

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